temps de la dépression, les enfants étaient durs. Mais mon père, lui, travaillait pour le gouvernement. Et le gouvernement, dans ces temps-là, là, s'appelait le WBA. Et c'était mon job, tant que j'étais petit garçon, d'aller emmener son dîner tous les jours. Là, il travaillait. Ma mère, il arrondait ça d'un demi-gallon de sirop. Elle mettait du riz et de la sauce et de la viande et un tas de os. Et qui fait le plat de vente? Et foulagement, je me prends 1 000 dans le soleil chaud. Pour arriver là où mon père travaillait, bon, il faisait chaud et tôt. Quand j'arrivais là, j'avais un grand trou dans la terre. Et dans ce trou, il y avait mon père. Et carrière. Et trois manches-chevres qui n'étaient pas étrangers non plus du matin. Et je m'en ai regardé là-dedans, les... oh, il fait des choses. Le chemise était étrange.